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3: Et oui, ce générique annonce le début d'un tout nouvel épisode de Chansomania. Bonjour, bienvenue. Nous sommes ensemble pendant une heure pour découvrir, peut-être aussi pour chanter ensemble, bref, pour se faire plaisir. Au cœur de l'émission, une rencontre, une belle rencontre. Nous sommes aujourd'hui avec Delacour à l'occasion de la sortie de l'album Gardez l'été qui arrive le 24 septembre.

0: La même histoire, nouveau single que Zazie a sorti le 2 septembre, annonce le nouvel album Volatile qui sortira le 2 octobre. Je te le disais il y a quelques minutes, nous sommes maintenant avec Delacour à l'occasion de la sortie de l'album Gardez l'été qui arrive le 24 septembre. Juste avant de retrouver Noémie et Amélie au micro de Chansomania, voici le titre qui donne le nom à l'album, Gardez l'été. 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

0: Le titre « Garder l'été » que l'on vient d'écouter donne le titre au tout nouvel album de Delacour. Il sera dispo le 24 septembre. Un album et aussi un spectacle. Eh bien, on en parle avec Noémie et Amélie, les deux sœurs qui forment le duo Delacour. Salut.
1: Salut.
2: Bonjour.
0: Alors, je suis très heureux de vous retrouver. Là, on est autour d'un verre, on plante le décor. On s'était rencontrés il y a quelques années déjà à l'occasion du premier EP Bilbao qui est sorti en 2021. Il s'est passé des choses, j'imagine, depuis. Enfin, il y a eu des concerts, il y a eu plein de belles aventures.
1: C'est vrai que 2021, c'est fou. En fait, à chaque fois, le temps que ça met de sortir un album, le temps d'écrire les chansons et tout, donc il y a 5 ans. Oui, il s'est passé plein de choses avec Bilbao. On a énormément tourné avec Raphaël, Raphaël Léger, notre musicien d'époque, Baptiste Dosda. On a fait beaucoup de tournées à 3. Et puis après, on a commencé à monter une forme à 4 avec l'équipe actuelle de la tournée de Garder l'été. Donc on a fait plein de concerts, plein de festivals. C'était super. Et puis on a énormément composé pour l'album, quoi.
3: Après Bilbao, le disque et la tournée, il y a eu une autre tournée qui s'appelait Françoise. Et ensuite, de Françoise, on a muté vers Garder l'été.
0: On va replanter un petit peu le décor parce que la dernière fois qu'on s'est rencontrés, ça fait déjà quelques années. Delacour, le nom, je crois que c'était le nom de votre grand-mère qui était peintre et voyageuse.
3: Ouais, c'est ça, c'est notre grand-mère Françoise Delacour qu'on embrasse bien fort là-haut. Et qui nous a beaucoup inspiré pour ce projet. Ça nous semblait évident d'appeler ce projet Delacour parce que c'est comme tu le disais, c'était une femme artiste, solaire, voyageuse, bonne vivante.
1: Oui, elle aimait bien boire l'apéro. Et comme on est en train de boire l'apéro, c'est parfait.
0: On va voyager autour de cet album, de certains titres de l'album. Il y a déjà des singles qui sont sortis, notamment Garder l'été que l'on vient d'écouter. Il y a un titre dans l'album, c'est La saison des sœurs différentes, donc complémentaires, j'ai envie de dire peut-être.
1: Oui, c'est ça. C'était vraiment ça qu'on racontait dans la chanson. Deux filles se ressemblent, l'une la nuit, l'autre le jour. C'est souvent ce qu'on nous a dit. Ah oh, oui, il y en a une, elle a un côté plus mystérieux. Il y en a une, elle est un peu plus solaire. Voilà. Et ça parle de ça, de notre sororité. Et puis après, la chanson aussi amène à où on dit aux gens qu'on aime qu'on sera toujours là pour eux et qu'on se soutiendra toujours. Et c'est un peu ce qu'on raconte avec cet album et le spectacle qui accompagne cet album, quoi.
0: Alors dans le titre Garder l'été, vous dites l'été s'achève mais la lumière reste encore. C'est une belle vision optimiste ça, pas que sur l'été mais sur la vie en général.
3: Nous, on est plutôt de nature optimiste quand même, de nature optimiste et résiliente. Et on aime tout faire pour garder la lumière, je pense, pour garder la chaleur et garder la douceur malgré les moments difficiles. C'est aussi, je pense, le message très important de ce titre, mais aussi de cet album et du spectacle qui en découle, quoi.
1: Oui, en fait, pour dire les choses clairement, nous, il y a 6 ans, on a perdu notre papa dans un accident. Et donc, à un moment très choquant de la vie et un deuil qui a été compliqué, comme beaucoup de gens le vivent. Et c'était en juin. Et donc, on a vécu tout cet été avec ce deuil à traverser. Et arrivé le mois de septembre, et comme souvent les gens qui vivent des deuils se rendent compte, il y a une espèce d'effervescence au moment où la personne décède. Et puis après, petit à petit, il va falloir re-rentrer dans la vie normale et c'est hyper compliqué. Et donc ce truc-là aussi de le septembre arrivé, l'été finissait et on se disait, on a notre tristesse avec laquelle on va reprendre l'année et il faut qu'on garde cette lumière coûte que coûte, quoi. Et c'est vraiment ça qu'on a essayé de garder dans la chanson et aussi qu'on garde dans tout le spectacle qui retrace un peu aussi tout ce qui s'est passé dans nos vies. Et on invite les gens dans notre maison d'enfance et on va parler de tous ces sujets-là, quoi.
3: Faut préciser aussi, je pense l'été, c'est vrai que c'est important pour nous sur cette chanson et dans ce disque parce que c'est tous les ans, on revient l'été dans cette maison pour faire une semaine entière de vacances et de fêtes avec tous nos amis puis notre famille et du coup d'où ce thème quoi de garder l'été de oui on se retrouve qu'une semaine par an tous ensemble dans cette maison mais ça, on va essayer de le faire perdurer toute l'année et en particulier dans les moments difficiles, de se souvenir de ce qui a été beau, de ce qui a été lumineux et puis de se raccrocher à ça et même d'essayer de le ramener à plein de moments, quoi.
0: Et puis un bon moyen peut-être aussi pour se souvenir, c'est les vidéos, notamment là ça m'amène à parler du clip de Garder l'été. Elle vient d'où cette idée de mettre des extraits de vidéos, c'est des films familiaux, c'est votre famille qu'on voit en fait. Ouais.
1: Oui, oui, c'est vraiment les vieux trucs de Caméscope. En fait, cet album, comme il a beaucoup aussi d'interludes où il y a des bruits de notre maison, on entend des gens qui parlent de notre maison et tout le spectacle parle de ça. Ça nous paraissait un peu bizarre d'aller faire un clip où on était hyper make-upés, habillés en mode clip et filmés. On s'est dit, en fait, on est en train de parler de nous, de notre quotidien, des choses qu'on vit au jour le jour, des grands moments qu'on a traversés de nos vies. Ça nous paraît plus logique d'aller chercher des vieilles vidéos de ce qu'on a vécu étant gamine, ou même pour Bailar et Kantar par exemple, l'autre single où on est allé se filmer nous-mêmes avec nos téléphones à la rivière, dans la Drôme, dans les endroits où on a grandi. On avait vraiment cette envie de revenir au truc le plus proche de nous, quoi.
0: Et l'idée d'écrire autour de... Enfin, que le fil conducteur, en tout cas, soit cette maison entre les interludes, on y reviendra un petit peu plus tard, mais ça vient assez vite, l'idée de, tiens, un nouvel album, ça sera autour de la maison.
3: Alors, je pense que l'idée, elle est peut-être venue du fait que tous les ans, dans cette maison, là, quand on vient faire cette semaine de vacances, on crée un podcast, en fait. Donc, on enregistre plein de sons dans la maison, on enregistre les gens, c'est-à-dire qu'on leur pose des questions sur, je sais pas, des thèmes ou des choses liées à la maison. On enregistre aussi des fois un peu des bouts de fête, voilà. Et on en fait un podcast à la fin, qui est vraiment pour nous, quoi. C'est le podcast qui sert peut-être justement dans les moments un peu difficiles de se dire ah ben je vais me mettre le podcast comme ça je vais un peu rigoler et reprendre un peu de lumière et je pense que c'est à partir de ça qu'on s'est dit mais il faut trop qu'il y ait ces sons et cette ambiance dans le disque en fait. Et puis aussi parce que le podcast, nous, c'est un format qu'on aime beaucoup. On écoute beaucoup de podcasts. Je sais pas, mais je me dis, il y a plein de podcasts qui nous ont aidés, je pense notamment sur le deuil. Ça nous paraissait être important de... Alors, je dis pas que c'est complètement un podcast, ce disque, mais il y a un peu de ça mis dedans, quoi, on va dire.
1: Oui, puis en fait, on s'est rendu compte aussi que les gens... Nous, on est comédienne aussi, et chanteuse, et puis bon, on a ce truc d'inviter régulièrement les gens chez nous et tout. Et en fait, on a senti qu'il y avait une vraie demande des gens autour de nous, même de professionnels qui connaissent pas cette maison où on a grandi, quand on leur racontait tous les ans cet endroit là où on se retrouvait, comment on avait grandi, notre histoire de famille, qui était hyper mais c'est frustrant, mais on a trop envie que vous nous racontiez ça. Et nous, au départ, on se disait mais tout le monde va s'en foutre de cette histoire, pourquoi ça intéresserait les gens? Et en fait, beaucoup nous ont dit mais en fait ce que vous décrivez, c'est un endroit refuge, et tout le monde cherche son endroit refuge, un endroit où on est bien, où on se sent écouté, aimé, soutenu, et c'est ça qu'on a envie de chercher. Et à force d'entendre ça et de réécouter en effet les podcasts, et Noémie qui s'occupait des podcasts, on s'est dit ouais, il faut qu'on en fasse un spectacle, et il faut qu'on en fasse un album aussi qui découlera de tout ça, quoi.
0: Alors, si j'ai bien compris, les interludes que l'on entend dans l'album, ils n'ont pas été enregistrés que spécialement pour l'album, mais c'est des sons qui datent de potentiellement plusieurs années.
3: C'est ça. Oui, ils ont pas été enregistrés pour l'album. C'est des sons qu'on a récupérés en fait au fur et à mesure. Je sais pas, où on s'est dit ah là avec cette chanson, on aimerait qu'il y ait une personne qui parle de ci, de ça. Et voilà, c'était des prises de sons qu'on avait fait auparavant et voilà qui ont servi à habiller ce disque.
0: L'écriture et la compo, comment ça s'est passé? Je sais qu'il y a des invités, mais il n'y a pas que des invités. J'imagine que vous, comment ça se passe entre l'écriture et la composition? Est-ce que les rôles sont définis ou vous faites un peu tout ça ensemble? Comment ça se passe?
1: Non, ou des fois on fait tout ensemble, ou des fois on a un début de truc et on se l'envoie et l'autre finit, ou il y en a une qui a plus envie de faire une mélodie, l'autre plus le texte. Et après, le démarrage de l'écriture, il est assez beau aussi parce que, bon, bah nous... Il y a 6 ans, on était quand même un peu pas très bien avec notre histoire de deuil. C'était compliqué pour nous d'arriver à dire quelque chose. C'était très bloqué. Et comme on n'arrivait pas à écrire, on savait, on avait signé pour un album avec notre label qui nous a dit, il va falloir écrire des chansons. Mais on n'a pas grand-chose. On pensait qu'on n'avait pas grand-chose à dire. Ils nous ont envoyé à Stafford, aux rencontres d'Astafor, et là-bas on est tombé vraiment sur des gens merveilleux qui ont réussi à ouvrir le robinet de l'écriture, comme disait Noémie. Et là, ça a vraiment fait « Ah oui, d'accord, ça y est, on va pouvoir parler de nos grands malheurs et aussi de nos petits malheurs. » Parce qu'on avait un peu tout verrouillé, tellement on avait peur de se faire embarquer par un trop-plein d'émotions. Souvent, on essaye de garder. On se dit « Oh putain, si ça sort, ça va être un ouragan. » Et j'étais là « Non, non, tu peux sortir en goutte à goutte. » Mais en tout cas, il faut le sortir. Et c'est ce qui s'est passé. Et en fait, on a commencé à écrire il y a 5 ans là-bas à Stafford. En fait, c'est il y a longtemps. Et en plus, parce que ça, nous, on adore, on avait envie de collaboration. Donc, de toute façon, on aime bien toujours être entouré de gens qu'on rencontre ou de gens qu'on aime. Et donc, après, ben, on a proposé à Cédric de MPL de nous écrire une chanson. Avec lui, on a fait La Balance, qui parle d'une histoire d'amour qui est en train de se finir. On a rencontré Jean de Chien Noir, avec qui on a eu un gros coup de cœur et avec qui on a écrit Bro, qui est une artiste dont on a eu un énorme coup de cœur au Festival des Trois Éléphants à Laval, qui est plus dans le R&B, génial, qui nous a écrit le texte de Françoise. Et puis, j'oublie personne, je crois. Et après, bah, voilà, les autres chansons, c'était nous, quoi.

0: du tout nouvel album de Delacour. On vient d'écouter le titre, alors attention mon accent, Bailar y Cantar. Ça va, ça le fait ?
1: Si, c'est très bien.
0: Merci Noémie. Est-ce que pour vous c'est un mantra danser et chanter ?
1: Ouh là là, oui. oui, carrément. Et puis, je pense que Bailar y Cantar, ça a été même un des premiers mantras, je pense, de ce disque, en fait. Oui, ça a été un peu le démarrage.
2: L'histoire, elle est un peu costaud. On la raconte ou pas? Avec maman, ouais, vas-y.
1: Bah, alors tu me dis, bah, tu rajoutes, hein, si jamais j'oublie.
2: Je tiens à dire juste, Seb, t'es notre première interview là. Oui. Donc tu sais, comme on parle de trucs intimes, on est encore un peu genre, on sait pas bien un brief. On en parle de celui-là, le sujet ou pas?
0: Alors, moi, j'ai plutôt envie que vous en parliez.
2: Non, mais comme il y a beaucoup d'histoires de deuil et de résilience, même si on a gardé notre côté hyper solaire et tout. Mais ouais, vas-y, Nono, explique.
1: Et ben, ce qui s'est passé, donc, c'est qu'après le décès de notre papa, donc on commence la traversée de ce deuil très difficile et très sombre. Et arrive l'hiver, justement. Et on se dit, donc, ben, évidemment, notre maman traversait cette passe très difficile comme nous. Et on se dit, il faut qu'on... Nous, déjà, avec Amélie, on se dit, il faut qu'on fasse des chansons. Et des chansons quand même un peu enjouées, quoi, pour se donner un peu de force. Et là, on se dit... Mais attends, mais en fait, on va demander à maman d'écrire des paroles. Parce que notre maman, elle écrit des nouvelles, elle est aussi scénariste de bande dessinée. Et donc là, on se dit, mais on lui fait un message et on lui demande qu'elle nous écrive des paroles. Donc elle nous a écrit Bailar y Cantar et qu'on a mis en musique. Et moi, je me souviens même de la première fois où on lui a fait écouter et où elle était... je me souviens, elle disait, oh, mais je m'attendais pas du tout à ce que ça soit ça comme musique. Mais je veux dire, elle était hyper enthousiaste, mais elle était transportée. Et le bien que ça lui a fait.
2: Notre mère, elle était, c'était la scénariste. Notre père était dessinateur de BD, c'était sa scénariste. Et au décès de notre père, elle a dit, je n'écrirai plus jamais. C'est fini. Et donc, quand on lui a demandé, bon, c'était un premier déjà, ah bon, il faut écrire. Et on lui dit, et en plus, deuxième effet qui se coule, on veut que tu écrives sur un truc joyeux. Alors là, elle se dit même, elle se fout de ma gueule, quoi. C'est pas possible. Et en effet, elle est partie sur Bailar y Cantar et on a fait, bah voilà, c'était exactement ça. Il reste que ça à faire, en fait. Danser, chanter, puisque les années vont passer. Il nous reste que ça d'être joyeux et de prendre la vie comme ça à bras-le-corps. Et c'était exactement ça, l'idée première qu'on voulait sortir, quoi.
1: Ouais, puis c'était, je pense... Bailar y Cantar, pour moi, ça parle de chanter et danser aujourd'hui, avec le deuil, avec les tristesses, et aussi de se souvenir. Mais avant, on chantait et on dansait. On a dansé, on a chanté. C'est ce qui a fait qu'on a autant de beaux souvenirs. Donc aussi, pour les honorer, bah, continuons à chanter et à danser comme ça, quoi. Alors, on dansera pas exactement de la même manière, des fois un peu plus triste que d'habitude, mais on continuera à le faire coûte que coûte, quoi.
0: Alors là, après tout ce que l'on vient de se dire, ça me permet de parler d'un autre titre de l'album, Les Arcs-en-Ciel. Est-ce que tout se soigne avec le temps ?
2: Oui. Alors, il reste des marques, mais oui. Et je pense que ça aussi, c'est ce qu'on... Je pense qu'on a pris à bras-le-corps comme une mission de vie un peu. Parce que nous, quand on nous est arrivé ça, on s'est dit, on va pas s'en sortir. Et heureusement, il y a des amis à qui il était arrivé des trucs durs qui nous ont dit, si, regardez, on est à tant d'années après et ça passe avec le temps. Et c'est ce qu'on essaye de raconter aussi dans le spectacle et dans cet album. Après, je vais mentir à personne, c'est comme, il y a une image que je trouve assez belle, on prend une feuille A4, une feuille de papier, et on l'écrabouille, on la jette. On aura beau la reprendre, essayer de la repasser, essayer de passer la main dessus, de faire tout ce qu'on peut pour qu'elle redevienne une feuille sur laquelle on peut dessiner, elle aura des marques. Mais elle peut resservir comme feuille A4 pour dessiner. C'est la même chose pour ce qu'on vit dans les moments de vie. Ça nous fait des petites marques comme ça sur le corps, sur le cœur, dans la tête, dans les yeux. Mais c'est OK pour avancer avec ça, quoi.
1: L'histoire des marques, je trouve ça très parlant. Et en effet, c'est comme des cicatrices qu'on apprend à apprivoiser, quoi, petit à petit, dans le miroir. Et au début, ça nous paraît énorme et ça nous paraît insurmontable. Et puis, le temps passe et fait son travail. Il y a beaucoup de gens, en fait, qui nous ont parlé de ça. Du temps, il faut du temps, il faut que le temps fasse son travail. Et je pense qu'au début, on écoute cette phrase. On ne l'entend pas, mais on l'écoute. Et puis, Après, on l'entend, et puis après, on l'intègre, et puis ça fait son chemin. Et comme disait Aménie, les témoignages des gens autour de nous au début, mais ça nous a tellement porté, en fait. Je me souviens même de la journée de l'enterrement où... en fait, beaucoup de gens nous ont dit ce que tu disais, j'ai vécu ça, j'ai machin. Et en fait, de se dire, ah ouais, ok, ces gens, ils s'en sont sortis, ils ont fait des choses, ils ont fait des projets, ils ont fondé une famille, ils ont fait je sais pas quoi. Enfin, et en fait, ça, c'est des preuves de vie, quoi, qui sont hyper importantes. Et en effet, ce que tu dis, je pense que c'est ça aussi qu'on voulait faire avec cet album, quoi.
2: Oui, parce qu'on voit, après on ne dévoile pas tout, mais dans le spectacle, on aborde beaucoup ce sujet. Et en fait, on s'est rendu compte qu'on a fait une toute première du spectacle en novembre au Centre culturel Charlie Chaplin. C'est vraiment on sortait de résidence, voilà. Et on s'est rendu compte comme c'était hyper primordial pour les gens d'avoir des endroits où on peut parler de ça, de la résidence, de la famille, et que c'était une bouffée d'oxygène pour plein de gens. Donc en plus, il faut recréer des endroits de parole là-dessus. C'est toujours un peu tabou, ce sujet, ouais. Mais il faut vraiment y aller, quoi.
1: Il y a pas mal de gens, c'est vrai, qui nous disent des fois après le spectacle, enfin on l'a pas joué 10 000 fois bien sûr, mais qui nous disent j'ai jamais parlé de tel décès ou de, et en fait nous on trouve que c'est important d'en parler, donc voilà.
0: Et le spectacle, comment ça se passe justement? J'ai cru comprendre que c'était pas qu'un concert, mais que c'était vraiment un mélange théâtre-concert, peut-être sans tout dévoiler, mais quelle est la configuration sur scène?
2: Nous on avait envie de sortir un peu des schémas traditionnels des concerts music live, et puis on avait cette frustration, et aussi beaucoup de gens qui bossent avec nous qui nous disaient mais vous êtes comédienne, vous êtes chanteuse, pourquoi il n'y a pas les deux, c'est trop bien quand vous racontez des histoires et tout, donc on s'était dit allez banco. Donc en fait, le concept, il est simple, on invite les gens pour une semaine de vacances dans notre maison d'enfance dans la Drôme. Ils vont revivre l'espace d'une heure, parce qu'on va pas pouvoir rester une semaine ensemble. Ils vont revivre l'espace d'une heure, une session Maison du Bonheur, parce qu'elle s'appelle comme ça, les sessions tous les ans. Et ils sont en 360 tout autour de nous, parce que ça nous paraissait quand même bizarre d'être sur scène en disant on vous invite à la maison, puis en fait nous on est sur scène, ils sont dans le public. Donc là au moins ils sont autour de nous on est au milieu. Et on va leur expliquer comment va se passer toute cette semaine de vacances, les emmener à la rivière et leur faire vivre un peu... des moments de notre vie et des grands moments de notre vie, et leur raconter comment nous, on a passé ces étapes-là et comment on a remis, comme on dit, on a remis de la joie dans tout, quoi.
0: Et pour vous voir, je crois qu'il y a des dates, les premières dates arrivent là en tout début d'automne.
1: Oui, il y a les 2 et 3 octobre à la MJC du Vieux-Lyon. Voilà, donc 2 dates, aucune raison de ne pas venir puisqu'il y a 2 dates. Donc voilà, on vous attend, on a très hâte, c'est notre entrée.
2: Voilà, c'est notre entrée, un vendredi, samedi, c'est aussi, on va fêter aussi la sortie de l'album, donc ça va être trop cool. Et puis on joue pas dans la salle de spectacle, on joue en haut justement, donc vraiment pour recréer cet endroit un peu, recréer un côté un peu maison. Donc venez, ça va être comme à la maison, quoi.
0: Et pour retrouver toutes les dates, j'imagine après sur les réseaux sociaux de la cour, ça fonctionne très bien.
1: Ouais, on oula, on poste pléthore, je sais pas si c'est ça le mot aussi, ça se dit.
0: Ah, j'ai vu des reprises aussi.
1: Oui, voilà, c'est ce que j'allais y venir. Sur les réseaux, on poste nos dates, on poste des reprises, on poste des fois des petits bouts de chansons chantées a cappella, on poste des conneries. Enfin, c'est la maison aussi un petit peu finalement, nos réseaux sociaux.
0: Eh bien, merci beaucoup Amélie, Noémie pour De La Cour d'avoir été avec nous. Je rappelle que votre tout nouvel album Gardez l'été sort le 24 septembre. Et puis moi, j'aimerais qu'on se quitte en chanson, puisqu'on est dans Chansomania. J'aimerais que vous nous partagiez une chanson, je sais pas, une chanson coup de cœur qui vous rassemble, ou une chanson que vous chantez en ce moment, une chanson que vous partagiez dans l'enfance, je ne sais pas. Je crois que vous, pendant que je suis en train de parler, vous vous concertez déjà.
1: Courte. On s'est regardé, on a dit la maison où j'ai grandi.
2: Oui, la maison où j'ai grandi de Françoise Hardy. Bon, déjà notre maman était fan de Françoise Hardy. C'est c'est l'avant-dernière reprise qu'on a fait sur les réseaux sociaux. Et vraiment, ça parle aussi de ça, de la maison, de qu'est-ce qu'on en fait de nos maisons de famille quand on part, quand on revient. Est-ce que c'est toujours nos maisons, notre maison? Est-ce qu'on va retrouver les mêmes choses qu'avant? Qu'est-ce qui aura bougé? C'est une chanson qui est vraiment très très belle et très touchante.
1: Ouais, très très nostalgique, mais une belle nostalgie lumineuse.
0: Eh bien, on se quitte avec ce titre. Merci beaucoup, Noémie, Amélie, pour ce partage. Et je rappelle que l'album de Delacour, Gardez l'été, sort le 24 septembre. Merci beaucoup et à très bientôt.
2: Merci. Au revoir.

0: Un album tout neuf, puisque Chercheur d'or de Sandrio est sorti ce 18 septembre. Sandrio nous offre ses racines cévenoles et toscanes sous forme de bouquets de mots qui nous entraînent dans un monde où s'entremêlent poésie, humour, lucidité et imaginaire. Sandrio construit, album après album, une œuvre libre, indépendante et cohérente. Ses chansons sont d'abord des poèmes, reconnus comme tels par plusieurs premiers prix de poésie. Pour continuer la découverte de ce nouvel album, après Angers, voici le titre « Entrelacé ». Et tu retrouves bien sûr plus d'infos sur le site sandrio.com.
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1: Aloïse Sauvage à l'horizontale en 2019.
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1: Je te propose maintenant d'écouter un nouveau titre de Yak. Yak, ancien leader du groupe La Mine de Rien, nous propose de la chanson pop électro. Pas d'EP ou d'album en vue, mais des singles qui sortiront au gré des envies. Celui-ci est sorti le 29 mai et s'appelle Apocalypso.

Il reste une chanson, la chanson vinyle pour clôturer l'émission, et cela en sera bel et bien fini de ce nouvel épisode de Chansomania. Je trouve que le temps passe vite en ta compagnie, j'espère que c'est pareil pour toi, ça veut dire que tu ne t'ennuies pas trop à l'écoute de l'émission. Si tu ne t'ennuies pas trop et que tu as envie d'écouter d'autres épisodes, ça c'est très très très facile, il y a les podcasts sur toutes les plateformes de podcasts, sur toutes les plateformes musicales. Si tu passes aussi sur le site de ta radio préférée, là où tu es en train d'écouter l'émission, il y a de grandes chances que tu aies aussi les podcasts. Et tu les retrouves aussi sur le site sebdihl.fr, cela s'écrit sebdihl.fr. Si tu veux aussi, tiens, chercher Chansomania sur les réseaux sociaux, tu peux chercher Chansomania sur les réseaux sociaux et tu trouveras Chansomania sur les réseaux sociaux. Comme quoi, c'est bien organisé Internet parfois. Allez, on se retrouve la semaine prochaine, même endroit, même heure, sur ta radio préférée. Et d'ici là, surtout, c'est important, surtout, surtout, tu n'oublies pas de vivre en musique. On se quitte donc en chanson vinyle. Aujourd'hui, j'ai choisi que l'on termine l'émission avec un titre de Marie-Paul Bell, L'amour dans les volubilis, parce que déjà j'aime beaucoup, beaucoup, beaucoup ce titre. Et aussi parce que malheureusement, on a appris le décès le 25 juillet dernier, à l'âge de 80 ans, de Marie-Paul Bell. Voilà, c'est une forme d'hommage en chanson vinyle pour clôturer cet épisode de Chansomania. Allez, à la semaine prochaine.

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0: festival où, où l'eau était un danger, donc on buvait, alors, on buvait du vin.
1: On ne l'a pas fait celle-là. Ah, mais il n'en demeure pas moins. Moi, qui ai toujours été dans la dianose, parce que en fait, ma vie, je l'ai passée à essayer de régler les palmes. Une vie passée à régler les problèmes des autres, quand même, quelque part, parce que c'est ma vie.
2: Et voilà, on revient encore.
1: La recherche des pannes.
0: J'ai tant
3: oui, continue. Par rapport à ça. Continue. Par contre, je me revois encore avec Patrick, j'avais une
1: grande connexion avec cet homme-là, et par rapport à des projets, il m'a approché pour justement redonner vie à des. À des équipements, des partir dans des trucs comme c'est pas du possible. C'est un sacré drôle de bonhomme, sacrément intéressant.
0: Bah, ça, c'est le gros problème qu'il avait, c'est qu'il partait dans toutes les directions. Il commençait un truc, mais il terminait jamais.
1: Ça, je peux pas le dire, Guy, parce que j'ai pas cette expérience-là, donc je sais pas te dire, mais
0: il n'en demeure pas moins que. Il s'est épuisé à ça.
1: Bon, voilà, en tout cas, il y a une chose qui serait certaine, il s'est peut-être épuisé à ça, mais c'était un faiseur, et c'était pas un parleur. Et moi, je l'ai toujours vu en train de bosser. Chaque mur que je vois, je le vois en train de faire. C'est pas simple, la vie est très courte. D'accord.
0: Oui.
1: Mais il n'en demeure pas moins que c'est un faiseur. C'était pas simplement qu'un parleur. Parce que des parleurs, dans la vie, j'en ai vu.
0: Il faut avoir une mesure.
1: Mais.
0: Et c'est ça le point d'équilibre.
1: Guy, est-ce que la perfection est de ce monde, putain?
0: Mais on parle pas de perfection.
4: Mais tu as travaillé dans un
0: métier de perfection. On parle pas de perfection.
1: Par rapport, mais parce
0: on
1: que
0: parle,
1: je
0: regarde.
1: Je trouve des. Moi, quand j'aime, peut-être que je suis pas juste.
0: Bah, il est plus là. C'est la conséquence.
1: Je ne sais. Alors, par contre, je vais te dire une chose. Tu sais de quoi il est décédé, Patrice?
0: Oui, bien sûr.
1: Tu peux me dire de quoi il est décédé?
0: Un cancer. Alors après,
1: ah ben voilà. Voilà.
0: Le nom que tu veux,
1: voilà.
0: mais après, il y a des choses que on va pas évoquer ce soir, mais non. C'est un ensemble de choses.
1: Mais tirez pas sur le pied.
0: Mais n'empêche que le problème, c'est le principe du génie. C'est que il ne sait pas ménager sa monture.
1: Putain, mais qui sait vraiment ménager sa monture?
0: Mais non,
1: tu vis avec passion.
0: Mais si. Non. Non, je ne suis pas d'accord avec toi. Là, Janine, non, je ne serai pas d'accord avec toi.
4: Mais t'as le droit de ne pas être d'accord, c'est ça qui est intéressant.
0: C'est pas parce que tu as une passion que tu ne vas pas maîtriser la monture. Parce que. Avoir une passion, aller jusqu'au bout et brûler les deux chandelles, ça profite à personne.
1: Bah, ça c'est clair, mais.
0: Mais
4: si, à soi-même.
0: Même pas.
4: Pourquoi?
0: Même pas. Parce que tu vas au. Tu n'en profites pas. Tu brûles les deux chandelles. Après, au dernier moment, tu te rends compte, ah putain, j'aurais dû, machin.
1: Guy.
0: En général, c'est comme ça.
1: Mais il n'en demeure pas moins. Ça me permet.
0: Ah ben, permets-toi.
1: En tout être, il doit y avoir une étincelle, Gainsbourg. Brûler la chandelle par les deux bouts.
0: Non.
1: Ah, voilà, tu dis
0: c'est
1: non.
0: Pas mon... C'est pas ma façon de faire.
1: C'est pas mon côté de pour le foie. Allez, bonne pour
0: moi,
1: qui Mais arrêtons.
0: Mais moi, je peux être passionné,
1: mais...
0: Oui,
1: mais...
0: Non, dans la mesure.
1: Mais tu es dans ton paradigme. Mais essaie de comprendre. Mais alors. Celui qui fume 3 paquets de titane par jour et une boîte de cigares.
0: C'est la même chose.

0: Ça me fait penser à ces poèmes. Il y a un effet. Ils ont une telle charge. Ils ont une telle charge. Mais alors de...
1: Ouais, mais ils ne sont pas reliés au vivant. Parce que le vivant, et moi je regarde par rapport à la nature, dans la nature tout est équilibré.
0: Tu as cette chance inouïe d'avoir, et c'est ça qui est beau, et c'est ce qui fait que tout le monde est différent. Tu as cette chance inouïe d'avoir, je ne parlerai pas de filiation, mais je dirais tout simplement que tu es relié à un pragmatisme naturel qui te permet de te structurer et d'évoluer un petit peu comme le morceau du bambou que tu plantes. Et tu es le terreau même de ce que tu es quelque part, c'est-à-dire de ce que tu produis, de ce que tu visualises, et ce que tu parles, même après avoir planté il y a 3 ans et que tu nous fais voir la résultante, ça c'est l'être que tu es. Mais il y a aussi des êtres et tu dois le comprendre.
1: Oui, mais je le comprends.
0: Non, je ne suis pas certain que tu le comprennes, mais on va y arriver. Je vais te donner un exemple et qui pour moi, je souffre énormément pour cette personne-là parce que je trouve ça mais trop con. Mais j'arrive à comprendre. Je vais te parler d'un chanteur comme Renaud. Est-ce que tu...
1: Oui, Renaud, oui.
0: Est-ce que tu accroches? Comment tu arrives à comprendre que Renaud, il va dans le mur?
2: Un autre monde.
1: C'est son... C'est sa trajectoire.
0: Par rapport à tout ce que tu as dit, c'est plus une trajectoire. Parce qu'il ne doit même pas être satellisé.
1: Il y en a plein qui exhalent dans leur art, mais en même temps qui se brûlent.
0: Ça va au-delà. Est-ce que tu arrives à imaginer 2 secondes que Renaud, en fait, que l'on va qualifier de tous les mots de cette terre, Renaud a une telle sensibilité?
1: Oui, mais moi je vais le voir.
0: Toi, tu as la force au travers de tes roseaux et nous autour de cette table.
1: Moi, je vais le voir.
0: Mais Renaud,
1: il peut pas. C'est un pauvre homme.
0: Oui.
1: Parce qu'il est écorché vif.
0: Ah, complètement.
1: Et,
0: voilà.
1: Et voilà, l'art lui permet de surnager. Mais en même temps.
0: L'art ne lui permet pas de surnager.
1: Oui.
0: L'art est son moyen d'expression, quand même, quelque part.

0: Il a payé de cela. Il bah, y a
1: c'est
0: un
1: comme
0: prix.
1: Depardieu, c'est pareil. Lui, il est dans la même logique. C'est un comédien immense, mais à côté de ça, putain, faut le suivre, hein. Ah bah.

0: Un autre monde.
1: Mais il n'en demeure pas moins que, en fait, il y a mille choses à discuter, mais ce qui était très, très, très, très, très intéressant et ce que j'ai énormément apprécié, ce sont les parallèles entre eux. Parce qu'on en a besoin. Je fais partie des gens qui ont besoin du retour d'expérience de ces personnes qui ont été au-delà des limites que nous, on n'ira jamais. Ce qui s'appelle, on est parti de brûler la bougie par les deux bouts, parce que on peut l'avoir brûlée à un certain moment, la bougie par les deux bouts, mais si on est toujours là autour de cette table, c'est qu'il y a une pondération qui s'est opérée, obligatoirement. Il y a obligatoirement une pondération qui s'est opérée. Donc, ça passe par une prise de conscience, ça passe aussi par des limites, aussi peut-être physiques, ça passe par beaucoup de choses. On est d'accord.
2: Et puis, par des valeurs de vie.
1: Et c'est là où je te rejoins à 5000% des valeurs de vie.
3: Je crois qu'il faut boire du bucéphaleux parce que moi, j'arrive pas à vous suivre.
2: Tu n'as pas vécu le contexte.
1: C'est vrai que Marie, tu t'es fait la cerise pendant un sacré moment et puis on était parti en full swing dans un truc loin d'être inintéressant.
3: Tu n'as pas à dire pardon.
2: Mais tu ne peux pas suivre.
1: Mais il n'en demeure pas moins que il nous est aussi facile de lui dire de ne pas suivre, mais on peut très bien quand même lui résumer la discussion.
3: Non, allez-y, continuez.
1: Non, parce que je veux pas que tu sois lost in space.
3: Non, mais c'est bon, de quoi vous parlez?
4: Tu aurais voulu brûler les bougies par les deux bouts.
1: Brûler les bougies par les deux bouts, c'est pas compliqué. Déjà, ça dépend de l'individu.
2: Oui,
1: deux, ça dépend de la longueur de la bougie. C'est pragmatique, ça. Et je dirais que c'est presque, en fait, devotien. Quand je dis devotien, je pense à un grand monsieur que j'appelle Raymond DeVos.
3: J'en étais sûr. Ouais.
5: C'est quoi le bruit ?
1: À réaction.
5: Ça,
1: c'est aussi une chanson. Mais DeVos, c'est les bouts d'un bout. De bout d'un bout. D'un bout de bois. Ça fait combien de deux bouts d'un bout? De deux bouts de bout de bois. Et quand tu prends les deux bouts d'un bout de deux bouts de bout de bois, et que tu te poses la question, si tu prends les deux bouts d'un bout de deux bouts de bout de bois, des bouts de deux bouts d'un bout de deux bouts de bout de bout de bois, ça fait combien de bouts de bout de bois?
3: 7.
1: Ça, c'est... c'est exponentiel. Et c'est là où il a fait très fort. Parce que en fait, il a repris l'échiquier du roi Salomon. En fait, où on demandait de mettre les et là on est dans l'exponentiel par rapport aux 64 cases de l'échiquier. C'est ça qui est extrêmement intéressant quand même malgré tout. Parce que là, on est dans l'exponentiel par rapport au poids en or de chaque case. Si chaque case va faire le carré de ce que tu vas déposer, donc il arrive un moment, c'est le roi Salomon peut pas le faire. C'est un truc de fou ça. Mais DeVos, il était dans l'absurde, mais il était... En fait, c'est ça qui est loin d'être inintéressant. Il est dans l'absurde, mais il est mathématique dans l'absurde. Parce qu'on peut le mesurer, moi, ce que je viens de dire. Les deux bouts d'un bout de bout de bois. Ça fait combien de bouts de bois? Des deux bouts d'un bout de deux bouts de bois. Si tu prends les deux bouts de deux bouts d'un bout de deux bouts de bois, ça va faire combien de bouts? Des deux bouts d'un bout de deux bouts de bois, des bouts de deux bouts de bouts de bouts de bois. Non mais il faut suivre. Et là tu peux le calculer. Mais là c'est dévotien. On y est. Non mais c'est ça qui était intéressant quand même. Je suis là quand même.
3: Moi j'aimais bien l'écouter.
2: Il y en a qu'un, tu vois.

0: Il n'y a que lui.
1: Il n'y avait que lui. Et lui, quand il est parti, terminato. Maintenant, je vais parler de Monsieur Pierre Desproges.
0: Lui, c'est pareil.
1: Ah bah, c'est pareil. Mais où est la relève?
0: Il n'y en a pas.
1: Ah putain, ça, par contre, ça, là,
0: mais tu vois pas. Voilà. Et c'est là où on est dans le piège. C'est-à-dire qu'on veut une relève de quelque chose qui est unique et qui est un. Qui est propre à que ce soit à Desproges ou à De Vos. Et tu peux pas les imiter. Ils sont dans leur monde. Ils sont dans leur monde en 3D à eux.
2: C'était Il en demeure pas moins. Un autre monde. Des portraits sonores réalisés par Richard Federman.

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0: On a perdu cette notion aujourd'hui des beaux garçons. Quand est-ce qu'on va nous sortir des beaux mecs ou des filles sublimes? Enfin, vous mettez un poster de Hoshi dans votre chambre, vous? Elle est effrayante. Elle a du talent, cette fille, vraiment. Mais qu'elle donne ses chansons à des filles sublimes.
1: Qu'est-ce que c'est que cette époque musicale où on doit écouter ceux qui ont du talent?

0: on a négligé aujourd'hui le rôle du beau chanteur. Aujourd'hui, les gens qui réussissent, qui font carrière, c'est tous ceux qui grattent un peu de guitare, qui jouent du piano.
1: Eh hey monsieur, toi qui veux retourner au noir et blanc, aux belles heures du passé. Je suis pas sûr que le grand Charles Aznavour pouvait correspondre à tes critères de succès.

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